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1: Ja, genau. Mit Deutsch als Fremdsprache.
0: Genau, ja. Genau. Und das muss ich dann noch schätzen, ja.
1: Genau, und da sie da, wo da ihr Premier gemacht?
0: Schon eng mein Premier gemacht und du sind schon auf Straße studieren gegangen, du hast schon eine Maîtrise de Lettres modernes gemacht. Aber weil das mich eben nicht mehr trau gelassen und ich decidiert, mich auch am Deutschen anzuschreiben.
1: Auf Frankreich?
0: Auf Frankreich, mehr aber zwar zu Straße. Also wir hatten lauter Deutsch Prof, und war ein hohes Niveau. Also das muss ich so.
1: Okay, da hast du keinen Witz zu machen, ne?
0: Gern, also wie war nicht. Aber auf jeden Fall, der Unterschied war, du hast effektiv Deutsch enseigniert als Fremdsprache.
1: Ja, genau, ja, ja.
0: Und du hast das mal bei mir ein Speicherlistchen ja, abgehangen, ja. Und du hast verstanden, ja, wie es kaum mehr funktioniert ja, am Deutschen. 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
1: Die steht praktisch auf der Uni Deutsch so gelehrt, wie das hat erst gewünscht und erkannt hat.
0: Wenn ich es gewusst hätte, ja, ja.
1: Genau,
0: ja,
1: genau, ja, ja, genau. Das ist interessant. Sprachen sind auch ein großes Thema in Ihrem Berufsleben.
0: Ja, das ist mein größter Dada, ja.
1: Hilda ist verrückt, wo du schaffst.
0: Natürlich, ja. Also ich schaffe beim Center für die Lützeburger Sprache als Linguistin, genau. Weil wir haben, also ich weiß nicht, die Leute kennen hauptsächlich den LOD, den Lützeburger Online-Diktionär. Mhm. Und noch andere Tools, die wir haben, wie zum Beispiel das Spellchecker LU, die wir auch überholen für ein paar Jahre. Oder mit, wir noch nach den
1: Zertifikat Lützburger Spruch?
0: Nee, das sind wir nicht. Das tun wir, also den ZLO, also wir haben den Zertifikat für Orthographie.
1: Genau, genau.
0: Ja.
1: Von der wahrscheinlich bessere Resultate kriegt heute wie ich.
0: Wahrscheinlich, ja, ja, weil ich schon da mal dran bin.
1: Das ist ja wirklich super interessant, ne? Dass dass der sozusagen als eine Person, die praktisch nicht die Chance hat, an der passenden Sprache alphabetisiert zu gehen, die demnächst für euch besser gewischt wäre, wo der eine Karriere entwickelt als Linguistin, als Sprachwissenschaftlerin, die dazu feiert, dass der praktisch über den Lützeburger Spruch mehr wüsst, wie eine Majorität von Bio-Lützeburger, wie ich mich logisch bezeichne.
0: Ja, für alle immer noch an der Orthographie.
1: Ich habe 60%.
0: Das ist aber schon nicht so schlecht. Ne?
1: Ich habe mich wirklich recht ein Jahr damit beschäftigt. Und du hast mich recht gemerkt, und das steigert dir noch den Respekt. Und dann merkt dir noch einfach, wie, dass wir eben noch das nie gelehrt tun. Dass wir auch einfach keine Ahnung hatten von der eigenen Grammatik und Orthographie.
0: Also wie gesagt, die Orthographie ist von meinen Daten. Ich fand das immens faszinierend, weil für alle auch Lützeburg ein ganz jung Schreibspruch ist. Genau. Und da sind noch ganz viele Sachen, die müssen geklärt gehen. Und das ist für mich, wir sind so pur da, wir sind da so total Geeken, die sich dann dafür interessieren, probieren, regeln zu finden. Also die meisten sind ja schon da, aber sind noch eins da wieder, die wissen durch die Maschen von dem durchfallen und da muss man dann ein bisschen komplettieren, genau.
1: Ja, geht ja auch permanent komplettiert.
0: Ja,
1: das ist natürlich einfach ein bisschen, wie soll ich sagen, ein Zufall von der Geschichte oder ein Witz von der Geschichte, dass das Eisspruch, der ja in den letzten Jahren immens auch sich weiterentwickelt hat, professionalisiert hat, ein Wissenschaftsspruch genannt in dem Sinn, dass Wissenschaft sich damit beschäftigt hat, was
0: hier
1: drinnen
0: wirklich geschieht. Das ist ja relativ präzent.
1: Also das ist ja sie brauen. Dass da praktisch von Leuten mitgeschrieben wird, die nicht letzte Jahr über fünf Generationen sind.
0: 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Und wir hatten die Chance, dass der politische Willen da war, für auch den Center zu kreieren. Natürlich auch so sein Grin. 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
1: Hat er für den Absanisch gemacht? Oder war er direkt bei den ZLU gegangen?
0: Also das ist nicht ZLO. ZLO ist ein Zertifikat für Lützeburger Orthographie. Ja, und wir sind ZLS und ich habe mich auch für drun falsch ausgedrückt. Den ZLO haben wir schon dort geschafft, okay, mit das aber um RNL wohnen, ja, aber wo die Leute gehen.
1: In der Uni hat er aber noch einen anderen Bereich geschafft, oder?
0: Ich habe nie auf der Uni geschafft. Ich bin am Anfang kurz am Enseignement gewesen, ja, als Französischprof. Ja. Und dann bin ich ziemlich direkt, wie den Lützeburger Online-Diktionär nach der Kannerschung war, ja, direkt mit dem Projekt dabei gewesen. Das war, also für die erste Zeit, wie ich da mal in Kontakt gekommen bin, war 2000, wo ich als Studentin ein bisschen so Arbeit gemacht habe, und fast hinter 2005. schaffen ich beim LOD, beim Lützebäuer Online-Diktionär. Und du sie mir überholt gehen, der Kipp vom LOD, und sie sind nur ZLS. Und wir sind noch gewusst als Kipp.
1: Merci für den Moment. Madame Madalena Queiroz, vous êtes venue au Luxembourg, pas comme la première génération, mais en fait, disons la dernière génération, parce que ça fait seulement 7 ans que vous êtes au Luxembourg.
2: Oui, j'arrivais à Luxembourg en 2019. J'ai reçu l'invitation pour venir travailler au Luxembourg comme rédactrice en chef adjointe de Contact Talk, c'est le journal portugais de Vox, en juillet. Et j'ai décidé, et en octobre, je suis venue avec ma fille, octobre 2019, avec ma fille. Elle avait 11 ans à ce moment-là. Et on est arrivé ici au Luxembourg. J'aime beaucoup être ici parce que c'est une société très multiculturelle. Et même dans la communauté portugaise, elle est, il y a autant de diversité et tout ça, et c'est assez bien. Mais je pense que j'appartiens à la dernière génération d'immigrants. Ce sont des migrants un petit peu différents, un petit peu, je pense, que plus qualifiés. Et on a envie de s'intégrer. Parce qu'aujourd'hui, j'étais à Nancy avec ma fille parce qu'elle a fait un examen pour rentrer à l'université. Et quand j'écoutais la voiture, quand j'arrive à la frontière, il me dit « Bienvenue au Luxembourg ». Je sentis « Je suis chez moi ». Alors, c'est difficile parce que mon pays, c'est Portugal, mais maintenant, je me sens que mon pays, c'est aussi Luxembourg. Parce que toute ma famille est au Portugal, seulement ma fille et ma sœur sont là.
1: Ah oui, d'accord.
2: Alors, je reviens chaque 2 mois parce que mes parents sont très vieux et il doit avoir problème de santé et tout ça. Alors, je suis un petit peu... j'ai 2 pays. J'ai un pied au Portugal, un pied au Luxembourg. Et au final... on ne se sent pas chez nous, ni au Luxembourg, ni au Portugal. Je pense que ça, c'est le paradoxe des migrants. C'est difficile.
1: Vous êtes originaire de quelle région
2: j'ai né au Porto, c'est la deuxième, mais je vis toujours à Lisbonne, c'est la capitale. Mais ma mère, c'est du nord du pays, et mon père, c'est de Azores, ce sont des îles au milieu de l'Atlantique. Et il est venu à Lisbonne parce que... il appartient à une famille qui combattent le fascisme, la dictature. Et aux Azores, c'est très difficile parce que la censure et la violence de la police politique, c'est très fort aux Azores. Il est venu à Lisbonne pour ça.
1: Dans quelle année ?
2: En 1968.
1: Ah, d'accord.
2: D'Azores à Lisbonne.
1: Et vous êtes né dans quelle année ?
2: 1972.
1: Et vous êtes journaliste de formation ?
2: Je suis journaliste, oui, de formation.
1: Mais maintenant, vous êtes en phase de transition.
2: Oui, parce que j'ai aussi travaillé comme responsable de communication au Portugal, au ministère de l'Éducation et dans deux universités. Et maintenant, je suis dans un programme qui s'appelle Skills for Jobs. C'est un programme de l'ADEME qui s'est financé pour l'Union européenne. C'est pour faire une requalification professionnelle. Et maintenant, je veux retourner à la communication, surtout sur enseignement supérieur ou sous scientifique. C'est ça. Et je fais aussi mon doctorat en communication. Quand je suis arrivée ici, j'ai senti problème d'intégration. Le premier, c'est logement. J'ai vécu dans 2 maisons complètement, des appartements complètement horribles. Mais maintenant, je suis bien, je suis à Espérance. Mais c'était très difficile pour... Et après, j'ai vécu le Covid. Parce que quand je suis arrivée, 6 mois après, c'est le Covid. Et on a retourné à la maison. Et on travaillait beaucoup comme journaliste, vous savez. Et aussi, je sentais quelques discriminations parce que je ne parlais pas le luxembourgeois, aussi dans le travail. Et aussi, pas ma fille non, parce que ma fille, elle a venu pour l'école française parce qu'elle était à l'école française au Portugal, à Vauban.
1: C'était une de mes questions aussi, en fait, parce qu'elle est venue dans un âge où au Luxembourg, normalement, on commence le lycée, non?
2: Oui, mais elle était à l'école française, à Lisbonne. Oui, oui. Et comme c'est un réseau mondial d'écoles, c'est le même programme académique. Alors, elle a changé de Lisbonne, le lycée français au Lisbonne, c'est Charles Pierre, pour le Vauban. Oui. Mais maintenant, elle est dans l'école internationale de Junglister, l'Inster Lycée, elle aime beaucoup. Elle a des cours en français et en anglais. Elle a essayé l'allemand, mais maintenant, et le luxembourgeois, mais non, elle n'a pas réussi. Et elle veut étudier, peut-être ici au Luxembourg, elle aime la mathématique, elle veut faire des études d'ingénierie, chimie ou mécanique. Mais elle est complètement intégrée maintenant.
1: Merci. On va parler de tous ces sujets encore plus tard, mais je veux d'abord encore faire la connaissance de mon troisième invité, c'est Monsieur Paulo Lobo. Vous n'êtes pas né au Luxembourg aussi?
3: Non, je suis né au Portugal, Baixa da Banheira.
1: Mais dans quelle année?
3: En 64.
1: 64, oui. Et vos parents sont venus dans quelle année au Luxembourg?
3: Ils sont venus en 70 au Luxembourg, oui. Également avec un visa touristique.
1: Ah oui?
3: Ils sont venus en promenade, mais eux, ils sont venus en voiture. Et voilà, après ça s'est prolongé. Ils nous avaient laissé, donc on était à cette époque-là, deux garçons et une fille, très très petits. Et donc nous étions restés au Portugal avec les grands-parents. Tandis qu'eux, ils venaient au Luxembourg pour voir si éventuellement ça pouvait donner quelque chose. Et après, effectivement, le séjour s'est prolongé de plusieurs mois et ils ont trouvé un logement, un emploi. Enfin, mon père a commencé à travailler et c'est là qu'ils nous ont fait venir, donc nous trois qui étions restés au Portugal, en 71.
1: 71, oui. C'est-à-dire quand même après une année.
3: Pratiquement une année, oui.
1: Et votre père, il a travaillé dans quel secteur ?
3: Au Portugal, il travaillait dans la grande région de Lisbonne, dans une usine d'équipement électronique. C'était un bon emploi, relativement bien payé. Ma mère ne travaillait pas, elle s'occupait des enfants. Elle a toujours, toute sa vie, s'est occupée des enfants. Et voilà. Donc, après, au Luxembourg, mon père a travaillé comme mécanicien de grosses machines industrielles, surtout en relation avec Arbed.
1: Oui, oui. Ouais. Pourquoi, en fait, vos parents ont cherché un travail au Luxembourg? Est-ce que c'était, comme on le suppose toujours, des raisons économiques ou est-ce qu'il y avait encore d'autres raisons?
3: Alors, ma mère m'a toujours dit que non, ce n'était pas des raisons économiques, que c'était pour des raisons de... Ils ne se sentaient pas bien au Portugal, dans le climat de l'époque, pour différentes raisons. Enfin, ma mère, très tôt, en 68-69, était devenue témoin de Jéhovah. Et à l'époque, c'était une religion qui était considérée, qui était prohibée au Portugal. Et les réunions étaient secrètes. Et la police secrète cherchait aussi à coincer les personnes qui pratiquaient cette religion. Et mon père, il avait beaucoup de problèmes, beaucoup de dépression. Il se sentait pas bien dans le climat de l'époque. Il avait beaucoup la peur d'être. Je ne sais pas. En tout cas, ils sont venus. Il y avait des amis, un couple d'amis qui étaient déjà au Luxembourg et qui leur ont dit « Venez, venez, vous allez voir. Si vous aimez, vous restez. » Donc, c'est comme ça qu'ils sont venus sur l'invitation de ce couple d'amis. Et les premiers temps, ils ont d'ailleurs logé chez ce couple d'amis. Et voilà. Donc, après, ça s'est fait naturellement. Ils sont restés. Ma mère ne voulait pas. Elle m'a toujours dit qu'au début, elle était venue, mais sans penser qu'elle allait rester. Puis ça lui a beaucoup. C'était une grosse souffrance pour elle parce que nous on était restés au Portugal et elle était ici. Et à l'époque, entre le Luxembourg et le Portugal, c'est pas comme aujourd'hui avec Internet, les téléphones, c'était très difficile d'avoir une communication ou d'avoir des nouvelles. Hein. On écrivait encore des lettres.
1: Est-ce que la religion lui a aidé ici au Luxembourg? Est-ce qu'elle
3: il
1: y avait une connexion pour elle?
3: Ah oui, tout de suite, parce que ce couple d'amis, ils étaient aussi témoins de Jéhovah. Et tout de suite, elle s'est intégrée dans la communauté des témoins de langue portugaise. D'abord, je pense, c'était de langue italienne. J'étais petit, hein. Et ensuite, très vite, c'était la langue portugaise. Oui. Ah. Ça a beaucoup compté pour le fait qu'elle s'intègre ici et qu'elle se sente finalement très bien.
0: Mmh. Am Ufang waren effektiv viel mehr Italiener wie Portugiesen. Und ich kann mich aus meinen Eltern erzählen, dadurch ganz tags, dass am Ufang weil mehr mit Italiener zu dienen hatten wie Portugiesen, weil davon man noch da war.
3: Ganz oui, oui. Ja. Il y avait encore beaucoup d'Italiens qui étaient connectés à cette vague d'immigration, donc qui étaient un peu comme nous, les Portugais, et qui beaucoup étaient solidaires avec les Portugais, avec beaucoup d'entraide aussi avec les Italiens, oui.
1: Et quel a été votre parcours de suite?
3: J'ai fait toute l'école également au Luxembourg, primaire, secondaire, secondaire technique, ensuite secondaire classique. J'ai fait mon bac au lycée Aech. Et ensuite, j'ai eu envie d'aller me promener à Lisbonne, parce que c'était mon rêve depuis toujours. Moi, dans mon idée, à l'époque, on m'avait enlevé du Portugal, que j'aimais tellement, parce que j'étais toujours resté un peu dans ma tête avec la lumière du Portugal. J'avais quand même vécu 7 ans là-bas et j'étais toujours resté nostalgique, saudosiste. Et donc, j'avais toujours rêvé de retourner là-bas. Et puis, je suis allé étudier à la faculté de lettres à Lisbonne. Et en fait, je dois dire, je me suis plutôt promené, c'était 2 ans de vagabondage où je me suis plutôt intéressé à la photographie, au cinéma, la littérature, à être avec les copains et avoir des cafés. Et les études, j'ai pas trop pris ça au sérieux. Mais voilà, après 2 ans, je suis revenu au Luxembourg et parce qu'entre-temps, je voulais me marier, j'avais connu quelqu'un et j'ai trouvé très vite un emploi dans la banque. À l'époque, c'était très facile. Il suffisait presque de frapper à une porte pour vous employer. Et voilà, après, j'ai fait une dizaine d'années, 12 ans dans le secteur bancaire. C'était clairement pas pour moi, mais j'ai supporté ça. Et ensuite, vers 99-2000, j'ai envie de tout laisser tomber en termes de banque. Et j'ai bifurqué vers le secteur communication, journalisme, photographie. Et après, voilà, j'ai continué jusqu'à ma retraite il y a 2 ans.
1: Et vous avez aussi fondé une famille.
3: Oui, j'ai fondé une famille. Il y a une vingtaine d'années, j'ai connu ma deuxième épouse. Et entre-temps, on a eu 4 enfants. Donc, je suis devenu père assez sur le tard. J'avais 40 ans hein, quand j'ai eu mon premier enfant. Et oui, donc j'ai eu une vie plutôt de célibataire pendant 40 ans, enfin, sans le souci des enfants. Et après, c'était un autre monde. Voilà. Aujourd'hui, ils sont grands. Il y en a juste un petit qui est venu s'inviter il y a 6 ans. Donc aujourd'hui, il a 6 ans. C'est le plus petit.
1: Est-ce qu'on peut déjà parler de 4e génération alors ? Probablement.
3: Ah oui, oui. Enfin, dans mon cas, mes
1: chez
3: enfants,
1: vous, c'est la troisième génération.
3: C'est la troisième. Mais oui. En fait, j'ai plutôt l'âge d'être leur grand-père. Hein. Oui. Donc, les gens qui ont mon âge, oui. Ils sont déjà grands-parents. Donc oui, là, on serait déjà dans une 4e génération. Mais moi, voilà, c'est la 3e génération.
1: Wir machen eine kleine Pause mit Musik aus Portugal.

0: 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Ich kann mich erinnern, dass viele von den portugiesischen Kanner bei Eisener Schule Dienstag und Donnerstag mittags nach den portugiesischen Kuren hatten.
1: Das ist ganz richtig und das habe ich tatsächlich auch gemacht. Und währenddem Plötzlich, als meine Freunde dann irgendwie ein Sepp gemacht haben oder in die Musik gegangen sind, sind sie nicht an die portugiesische Schule gegangen. Tatsächlich, ja. Das hat mir aber Spaß gemacht.
0: 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Weil ich nicht nie gefroht. 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
1: 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So wie ich auch decidiert habe, auf der Uni mein Memoir über an der Literatur comparé zu machen, über zwei Werke, einen von Jean-Paul Sartre und der andere von Fernando Pessoa, weil ich eben wollte etwas machen, für ein bisschen verbunden zu bleiben mit der portugiesischen Kultur. Und das war mir wichtig.
0: Quels sont vos liens avec le Portugal? Vous avez encore de la famille là-bas, mais est-ce qu'il y a aussi un aspect culturel, peut-être le football ou la musique? Qu'est-ce qui pour vous ne va jamais faire partie de vous?
2: Moi, par exemple, toujours, j'ai regardé les informations de les télévisions portugaises, par exemple. Alors, je suis ici, mais je sais tout ce qui se passe au Portugal.
0: Ah oui, ça c'est important pour vous.
2: Oui, oui. Et je connais beaucoup des Portugais qui font comme ça, qui écoutent toujours les... C'est un petit peu paradoxal parce que nous sommes ici, mais on a besoin de savoir qu'est-ce qui se passe au Portugal. Et aussi, je fais mon doctorat dans une université portugaise, alors je reviens quelquefois là. Et aussi la musique, j'écoute la musique portugaise. Et j'écoute la radio portugaise tous les jours, la radio Observador, dans l'Internet. Ah oui, c'est une radio d'information, un petit peu droite, mais c'est toujours l'information. Et j'écoute beaucoup.
0: Paulo ?
3: Pour moi, c'est très important la culture portugaise de façon générale, parce que déjà, quand j'étais adolescent, ça me passionnait. Quelque part, ça a affirmé un petit peu mon individualité, ma personnalité, le fait de connaître... la littérature portugaise, oui, la musique portugaise, le cinéma portugais. À chaque fois qu'on partait en vacances là-bas, j'en profitais pour acheter des journaux parce que j'adorais lire en portugais et des livres que je ramenais pour lire, les classiques, Eça de Queiroz et tous les grands noms, et bien sûr Pessoa. Et la musique fondamentale, Trovante, Serge Goudinho, tout ça. C'était, quand j'étais jeune, donc les années 80, pour moi, c'était une façon d'être ancré au Portugal. Et ça me faisait rêver, quoi. Ça reste très important encore aujourd'hui, même si je me sens un peu intimidé par rapport à la langue portugaise quand même. Parce que c'est tellement beau, c'est tellement monumental. Et moi, j'adore lire, par exemple, l'auteur qui est décédé récemment, Lobo Antunes. Mais voilà, c'est incroyable la façon qu'il a d'écrire le portugais. Ça me passionne, je garde vraiment cette passion pour la culture portugaise. Moins le football, je regarde ça un peu de distance, même si ça me fascine le côté populaire. C'est-à-dire comme photographe, voilà, quand il y a un match de foot quelque part, photographiquement c'est passionnant parce que les émotions sont à fleur de peau. Et si vous allez dans un café et vous voyez les gens, comment ils vivent le match, c'est formidable. Quand je vais dans un café, s'il y a un match à la télé, moi je regarde les gens et pas le football.
0: Isabel, was gibt dir so ein, was bedeutet erst die portugiesische Kultur, wo lebt das noch? Oder was ein Aspekt davon sind erst nach heute immens wichtig?
1: Wie ich noch viel darüber gesagt habe, für mich war die portugiesische Kultur nicht direkt da, schon sie müsste sich ja, gehen. Ja. Und zum Beispiel Musik war etwas, was ich immer spät recht wirklich kennengelernt habe, weil meine Eltern waren nicht so musikalisch, also sie haben nicht so viel Musik daheim gelauscht. Datchte Fado hunnech zum Beispiel rich kennen geléiert, so wie ich so ufangsdressig war, wo ich mich weg stran, aber weg verleft hun. Aber wo ich dann noch von Zeit zu Zeit auch immer gern lauschen, aber auch andere Sachen. Ich fand noch immens interessant, die traditionelle Musik, die portugiesische traditionelle Musik. Also auch ganz live, da sind ganz, ganz schöne Sachen noch drin. Das war immer nicht vor, weil ich war schon ziemlich sicher, dass es jetzt nicht bei mir kommt, die portugiesische Kultur, genau.
2: Alors, on dit souvent que Fernando Pessoa, le poète, le poursuit, que notre patrie, c'est la langue portugaise. Alors, 3 ans avant, j'ai décidé de prendre tous mes livres du Portugal. C'est ces 100 kilos des livres. J'ai payé 100 euros parce que c'est 1 euro par kilo. Et tous mes livres portugais, ils sont là. Maintenant, 80% de ma bibliothèque, c'est portugaise et 20% c'est français. Et chaque fois que j'allais au Portugal, je prends toujours une valise des livres portugais. Mais on peut acheter les livres portugais ici à FNAC et aussi à Livraria Pessoa. Mais j'amène toujours mes livres.
0: Comme j'ai déjà dit, on dit qu'en fait, un quart de la population au Luxembourg est portugaise ou est descendante portugaise. Ce qui est intéressant, par exemple, que les chiffres actuels du Statec montrent que le nombre de Portugais au Luxembourg est en déclinaison depuis des années, de 95 000 à 89 l'année dernière. Mais bien sûr, c'est à cause des passeports double nationalité et tout ça.
2: Oui, c'est ça. C'est ça.
0: C'est intéressant, mais le chiffre devrait quand même montrer que la communauté portugaise au Luxembourg est visible, est très visible aussi dans le monde culturel. Est-ce que pour vous, c'est le cas? Est-ce que, par exemple, les Luxembourgeois connaissent assez sur la cuisine portugaise, sur la culture portugaise, sur la littérature? Quel rôle est-ce que la culture portugaise joue dans le quotidien luxembourgeois?
3: Je ne parlerai peut-être pas en nom des Luxembourgeois, parce que je ne sais pas, mais je pense qu'il y a quand même quelques artistes, acteurs sur la scène culturelle qui, luxembourgeoises qui sont d'origine portugaise. Si nous regardons Marco Coutinho, la plupart des Luxembourgeois le connaissent. Oui. Il représente à la fois la culture portugaise, mais aussi la culture luxembourgeoise. Pareil, son frère, Fabio Godinho, qui est sur la scène théâtrale. Sofia Lopez, actrice, comédienne, sur le plan international. Donc je pense que ce sont des exemples de quelques personnes qui ont dépassé le statut de fils d'immigrés pour simplement se déployer leurs ailes sur le plan culturel et représenter à la fois le Portugal et le Luxembourg, sans aucun complexe, sans aucun problème.
1: 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Ich meine, das geht ein bisschen an einem so.
2: J'ai connu quelques Portugais qui, aujourd'hui, ne parlent pas ni français, ni luxembourgeois. Ils vivent ici. Comment? Parce qu'ils vont au supermarché, on y parle portugais. Il y a des magasins où on s'y parle portugais, des restaurants portugais. Alors, des médecins portugais. Alors, on peut vivre ici. Il y a quel Portugais les plus âgés qui ne parlent pas ni luxembourgeois, ni français?
0: Vous le considérez comme problème ou
2: Je pense que c'est un problème parce qu'il y a une génération de migrants qui vivent dans une boule. Ils ne s'intègrent pas dans la communauté. On peut dire aussi qu'il n'y a pas un grand volume, mais c'est réciproque. Oui. Parce que si les Luxembourgeois ou la communauté ne peut pas avoir envie que si les Portugais s'intègrent, les Portugais n'ont pas aussi l'envie. Mais je veux dire une chose. Quand j'étais au Contacto, j'ai accompagné le Grand-Duc à la visite officielle au Portugal. Il y avait 100 économistes, les gens d'entreprise luxembourgeoise, en délégation. Ils étaient à Lisbonne, ils ont été complètement admirés. Il ne connaît pas le Portugal. Il pensait que le Portugal, c'est un pays vieux, avec très ancien. Mais il en connaît un Portugal différent. en Portugal, plus technologique, plus... Et je pense que les Luxembourgeois, maintenant, il y a beaucoup qui vont en vacances, mais ils vont à l'Algarve pour la plage. Mais j'ai parlé avec beaucoup qui disent qu'ils sont très surpris qu'est-ce qu'ils ont vécu à Lisbonne et comment Lisbonne s'est très développée. Et ils pensent que Lisbonne se vit comme à 60 ans, mais ce n'est pas le cas. Et je pense que Luxembourgeois ne connaît pas bien le Portugal.
1: 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Ich weiß zum Beispiel, dass je nachdem, wo ich arbeite, ein effektiv nehmen in René ist. Und dann ist es doch schwer, in Kontakt zu kommen mit Lützebäuer. 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Ich meine noch nicht, dass das schlechte Willen ist, mir einfach nehmen die Situation zum Teil, die es so möchte.
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0: 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Genau. Hello.
3: Oui, moi j'ai jamais considéré ça comme un réel problème. Je pense qu'il y a eu une évolution avec les décennies, c'est-à-dire que je me rappelle quand j'étais jeune, quoi, les années 80, et quand j'étais au lycée classique, et là j'étais pratiquement le seul portugais avec plein de copains luxembourgeois. Et c'était tellement naturel pour mes copains de parler luxembourgeois entre eux, et puis quand ils se tournaient vers moi de me parler en français, et puis moi je répondais en français, ou alors j'essayais vaguement du luxembourgeois. Et c'était tellement naturel pour les luxembourgeois à cette époque-là de ne pas en faire un problème, que si, le fait que je ne parle pas vraiment les luxembourgeois. Et je pense que ça s'est un peu... Ça a changé au cours des années, où c'est devenu plus contraignant pour beaucoup de luxembourgeois, aussi un facteur d'identification et identitaire. Le luxembourgeois est important, il faut le défendre, et les gens doivent l'apprendre. Mais moi, j'ai vraiment souvenir de la génération des années 80, de mes collègues luxembourgeois, qui prenaient ça avec beaucoup de désinvolture, cette question des langues. C'est-à-dire, pour eux, parler, en tant que luxembourgeois, ils parlaient anglais quand il fallait parler anglais, allemand quand il fallait parler allemand, luxembourgeois, français, en fonction de l'interlocuteur, mais sans jamais en faire un cas d'école. Et il me semble qu'avec les années, cette mentalité a un peu changé. Hein, c'est devenu quelque chose de beaucoup plus contraignant.
0: Madame Kouyash.
2: Il y a des chiffres. La première enquête sur la discrimination et le racisme au Luxembourg s'était faite en 2022 par le LISER et le CEFIS. Et ce que cette enquête montre, c'est que 30% des Luxembourgeois pensent que même les descendants de Portugais qui sont nés au Luxembourg, ils ne sont pas luxembourgeois comme eux. Ils pensent que s'il y a un problème de logement, l'État doit, 20%, doit prioriser les luxembourgeois avant les autres résidents pour les logements. Et aussi, moitié de la communauté portugaise se sent discriminée dans l'école, dans le travail, là, on cherche de logement. Et j'ai beaucoup de cas, quand j'ai travaillé au Contacto, il y a beaucoup des cas de parents qui sont ces enfants dans l'école, ils sont orientés vers pas le classique, mais vers le technique, et ils ne sont pas contents avec ça. Alors je pense qu'il y a, je pense que la société luxembourgeoise, c'est le deuxième pays avec un pourcentage plus grand d'étrangers dans le monde. Mmh. Alors c'est une Babel, et il y a une grande compréhension de les luxembourgeois pour tous les communautés migrants, parce qu'ils ont aussi besoin de cette communauté pour le secteur de la santé, de tous les secteurs. Mais je pense qu'il y a un travail à faire. Le vivre ensemble, il y a un grand travail à faire. Parce que les communautés, c'est les Portugais et les Noirs et les musulmans qui se sentent plus discriminés ici au Luxembourg. Je ne dis pas si au Portugal il y avait moitié d'étrangers, c'était pire, je pense. Il y a un effort d'intégration, mais il y a un grand travail à faire. Et c'est pour ça que j'ai fondé l'association Luxophone, qui c'est pour intégrer les femmes qui parlent portugais au Luxembourg.
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0: 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Isabel et Paulo, vous connaissez le Portugal presque tellement de temps que le Luxembourg. Quel pays a changé de quelle façon? Est-ce que le Portugal a aussi changé tellement que le Luxembourg dans tous ces temps? Et quelle est votre appréciation?
1: Bah oui, le Portugal a changé. Oui, oui. C'est quelque chose, quand on retourne au Portugal maintenant, d'année en année, on se dit, mais les choses changent si vite. Lisbonne, par exemple, est une ville aujourd'hui qui, pour moi, n'a plus rien à voir avec la Lisbonne que j'ai connue dans les années 80. J'ai vécu 2 ans à Lisbonne dans les années 80 et c'était encore un peu la Lisbonne populaire que beaucoup de personnes ont en tête et s'imaginent. Alors qu'aujourd'hui, c'est devenu une ville totalement cosmopolite, totalement moderne, très très international, avec son lot, sa gentrification extraordinairement intense qui fait en sorte que les vrais Lisboètes, beaucoup ne sont plus là. Ils ont été obligés de partir dans la périphérie parce qu'ils ne peuvent plus se permettre d'habiter à Lisbonne même. Et la population de Lisbonne aujourd'hui, je dirais, une grande partie, c'est des gens, des expatriés, beaucoup. En tout cas, dans les quartiers les plus représentatifs, c'est difficile de trouver vraiment des Portugais de souche populaire. Il faut aller les chercher dans les quartiers les plus pauvres, ceux qu'on cache un peu, les quartiers à problème. Ça, il y en existe quand même à Lisbonne aussi. Mais oui, Lisbonne a changé de façon positive, de façon négative. Mais ça dépend toujours du point de vue. Moi, ça me choque, mais bon, nous, les Portugais qui sommes à l'étranger, quand on retourne au Portugal, on a tous un peu l'esprit conservateur. On aimerait que ça ne change jamais. On aimerait que ça reste comme on a connu quand on était enfant, toujours pareil. Et en fait, c'est pas possible. Les choses changent. Et Lisbonne, et le Portugal est devenu un pays qui est très attrayant pour beaucoup, beaucoup d'investisseurs, de capitaux étrangers, d'influenceurs, de tout ce que vous voulez, et ça bouge. Et du coup, il y a même beaucoup de Portugais d'ici qui sont en train de retourner là-bas. Hein, c'est une tendance depuis quelques, je dirais, 2-3 ans. Parce qu'il y a du travail là-bas. Il y a une dynamique économique extraordinaire, surtout dans les grandes villes. Et donc, depuis qu'il y a un peu la crise au Luxembourg, notamment dans le secteur de la construction, mais pas que, eh ben, il y en a quand même pas mal qui ont pris la décision de retourner là-bas pour tenter leur chance sur le marché du travail là-bas. Il y a aussi l'immobilier. Au Portugal, un boom extraordinaire. Quelque chose de très grave pour beaucoup de Portugais, mais en fait, des opportunités pour beaucoup de gens qui se disent « il y a de l'argent à se faire là-bas avec l'immobilier ». Donc, ce sont juste 2 exemples de domaines où il y a quelque chose qui se passe au Portugal et qui attire des personnes d'ici. Hein.
2: 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Und ich habe eine Hauptstadt gesehen, die ganz modern war. 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
2: 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Und trotzdem, ich gehe aber immens gerne dahin und ich probiere noch, wann es geht, im Multijahr auch zu gehen. Ja. Mhm.
0: Madalena, vous avez dit que vous avez fondé une association qui n'existait pas au Luxembourg avant. Le monde associatif au Luxembourg, connaît aussi beaucoup d'associations de Portugais. Et je crois qu'il est vraiment très divers aussi la communauté portugaise. On ne peut pas dire que ce sont seulement des associations de danse, seulement des associations de musique. Il y a beaucoup d'associations qui ne sont pas connues du tout. Moi je ne savais même pas jusqu'à il y a 3 ans qu'il y a tellement de chorales portugaises à Aix, par exemple, qu'il y a des... Oui, je n'étais pas au courant. Je connaissais un peu le monde du football portugais. Quelle est votre appréciation, vous, qui êtes encore en découverte du pays? Quelle est votre appréciation de la communauté portugaise au Luxembourg?
3: La communauté portugaise, comme j'ai dit au début, c'est très diverse. Mais dans le monde associatif, il y a des anciennes associations comme CASA ou les groupes culturels de folklorique. Mais je pense qu'on a fondé le Luxophonage. Ce n'est pas seulement les Portugais. On a représentants de Brésil, Guinée, Cap-Vert, Mozambique. Alors, de toutes les communautés qui parlent, de Timor-Leste, non, on n'a pas de Timor, qui parlent des pays originaires, qui sont le PALOP, le pays qui parle la langue portugaise. Et le but, c'est que moitié de la communauté lusophone, ici au Luxembourg, sont des femmes. Et des femmes ont des problèmes différents. Alors, notre but, c'est aider les femmes à s'intégrer. Et on a fait un programme qui a été financé par le ministère de la Culture, que c'était amener les femmes lusophones à les musées de Luxembourg, à Moudam, à le Musée national, etc. Et au final de chaque visite, on a discuté et on a fait des workshops avec cette femme pour discuter les émissions. Et après, on a fait au final une exhibition de tout ce que cette femme lusophone a fait. On réfléchit sur ce qu'on peut voir dans les musées. Une exhibition, c'est très intéressant, c'est sur les Babel. Luxembourg comme une Babel des langues.
0: Oui, je me souviens.
3: Et ça, c'était... il y a aussi beaucoup, une communauté brésilienne qui est en train de grandir beaucoup à cause de la récupération de la nationalité. Parce que ce sont des descendants d'anciens migrants luxembourgeois qui ont été au Brésil et en Argentine et aux États-Unis. Mais c'est intéressant de voir que la langue, c'est notre patrie aussi. La langue, c'est très important.
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0: Paolo, comment c'était pour vous?
4: Ma mère a cuisiné portugais tout le temps. Et elle cuisine très bien.
0: Quel plat?
4: Pardon?
0: Quel plat?
4: Jardineira, bacalhau gomchá, bacalhau à brás, tout. Elle savait tout faire. Aujourd'hui, elle cuisine un peu moins parce qu'elle a 80 et quelques années. Mais elle avait un doigté extraordinaire. Oui. On n'a jamais mangé aussi bien que à la maison. C'est-à-dire que quand on va dans des restaurants ou des cafés portugais, c'est jamais aussi bien qu'à la maison. Mais ça, c'est comme les Italiens. Hein. Quand ils vont dans une pizzeria, c'est... D'ailleurs, ils ne vont même pas dans une pizzeria. Ils mangent les pâtes à la maison.
0: Quel est le rôle de la cuisine ou la place de la cuisine portugaise au Luxembourg? Est-ce que nous, les Luxembourgeois, on va manger portugais comme on va manger chinois, italien ou indien?
4: Moi, j'ai des amis qui, quand même, de façon très simple, allaient souvent manger le plat du jour dans des cafés portugais.
0: Ah oui.
4: À Differdange, par exemple, il y a quelques... Malheureusement, il y a un peu la crise des cafés. Beaucoup ont fermé, mais il y avait notamment un café qui se trouvait à Oberkorn. Et qui attirait énormément de personnes à l'heure de midi qui n'étaient pas toujours portugaises. Il y avait aussi des voisins âgés luxembourgeois. Il y avait un journaliste ami qui allait allemand qui allait très très souvent. Je pense que ce que ces personnes apprécient, c'est à la fois la cuisine faite comme à la maison. Il y a cette saveur de cuisine faite comme à la maison. Les prix, quoi, très modiques, toujours très modiques. La rapidité, puis le sourire. Mon ami journaliste me disait toujours qu'il se sentait comme à la maison parce qu'il l'accueillait avec le grand sourire, comme un ami, parce que tout de suite on le reconnaissait et il faisait partie de la... Et je pense que ça, c'est le point le plus positif dans les cafés portugais, c'est le fait que tout le monde y est accueilli un peu comme un ami de la maison. Donc il y a la cuisine, bien sûr, mais il y a aussi le climat, voyez. Mais il faut que les gens y viennent un peu dans cet esprit de partager, de parler deux, trois mots portugais. Hein, comme les Luxembourgeois aiment bien qu'on parle aussi moyen vie viazet, les Portugais aussi aiment bien quand quelqu'un vient et dit bon dia. Et voilà. Après, c'est vraiment l'expérience de l'esprit collectif.
0: Pour terminer l'émission, je voudrais vous demander de dire un message qui vous tient au cœur. Quel est le message que vous voulez que nos auditeurs et auditrices gardent dans leurs oreilles ?
3: Merci pour nous recevoir. Je suis très heureuse d'être au Luxembourg. Et il faut qu'on parle plus, les Luxembourgeois et les Portugais, pour qu'on se connaît mieux. Parce qu'on a beaucoup de choses que je veux connaître de Luxembourg, et je pense que des Luxembourgeois, et je pense les Portugais aussi. Et les Luxembourgeois, je pense qu'ils vont découvrir des choses merveilleuses des Portugais qui vivent ici.
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4: Moi, peut-être, ce qui m'a toujours motivé, moi, c'est la curiosité et la tolérance. C'est-à-dire, j'aime bien être conscient de mes racines portugaises, mais je suis curieux de tout. Quand j'ai en face de moi quelqu'un qui vient de l'Inde, quelqu'un qui vient d'Afrique, quelqu'un qui vient d'Asie, moi, je veux en savoir un peu plus sur sa culture. Je ne suis pas là pour tout le temps. Moi, je suis portugais et il faut que tu me comprennes. Donc, c'est l'échange, l'interaction. Il faut qu'on... Voilà, que les Luxembourgeois prennent le temps de parler avec les Portugais, mais que les Portugais aussi, c'est un message à tous mes amis portugais, qu'on s'intéresse à ce qui fait la richesse de notre planète, c'est-à-dire la diversité des humains. C'est-à-dire qu'au Portugal aussi, le Portugal aujourd'hui, il y a beaucoup d'émigrés qui arrivent, qui viennent notamment du Bangladesh, qui viennent d'Afrique, etc. Mais soyons curieux de ces gens-là qui sont une richesse pour nous. Voilà, c'est un peu le message que je laisserai.
0: Muito obrigado. Foi un plaisir.
3: Obrigado pelo
0: convite. Merci. Das war Fenster Portugal für Radio 107. Mein Name ist Cedric Reichel und ich habe gesprochen mit der Isabel Andrade Bento, dem Paulo Lobo und der Madalena Queiroz. 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